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tout, sur le tout, c'est la suite de cette émission. Et je vous rappelle à toutes et à tous, si vous voulez nous joindre, le 59-2404, il est disponible et à votre service. Sachez aussi que nous nous trouvons à Velbeau, au Luxembourg.

0: Summer in Mykonos. Ça c'est de l'anglais corse, ou bien polonais.
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0: Non, c'est de l'anglais, mais oui, grec.

22 heures, passées de 10 minutes, et vous écoutez Radio Verbalet, la meilleure radio, en compagnie de votre fidèle serviteur Antonio, jusqu'aux environs de minuit.

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Dites-vous ? Ben oui, on va faire la petite pause. Alors, rien du tout. RBB s'arrête 2 minutes. Hein. C'est pour votre tranquillité. Le temps de boire un petit coup.

Oh, mamie, qu'est-ce qu'on va faire? Votre fidèle se vit à bien fou, hein. De plus en plus fou, hein. Mais c'est normal, c'est avec l'âge. Et plus les années passent, plus il devient petit, hein. Mais par contre, mamma mia, donc je dis plus rien là. Sans ça, je vous ferai comprendre beaucoup de choses, c'est faux. Ah oui, hein, que voulez-vous? Quand on écoute radio, vous voyez les mains de radio, il faut s'attendre à quelques surprises dans la vie, surtout le samedi soir. Hein. Alors, qu'est-ce qu'on va faire? Hein? La petite pause ou pas? Allez, la petite pause. Silence, s'il vous plaît. S'il vous plaît. Silence. Antonio. Wow. 2 minutes. Pas plus. C'est bien fou, fou, fou. C'est bien la faute à quelqu'un. Ah ouais. Et je l'aime beaucoup.

0: Il était temps, hein. 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

Madame, mademoiselle, monsieur, la minuit, l'heure à laquelle s'achève cette émission, et l'heure à laquelle votre fidèle serviteur Antonio vous souhaite à toutes et à tous, qui que vous soyez, où que vous soyez à l'écoute d'RBV 107FM, je vous souhaite une très bonne fin de soirée, une très douce nuit, un bon dimanche, une bonne semaine, et puis rendez-vous de nouveau, si tout se passe bien pour vous et moi, samedi prochain, aux environs de 21h jusqu'à minuit. Bisous, bisous, couci, couci, et bientôt! Merci mes chéris. Qui veut se voir, il t'aime.

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